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2: Bonjour à tous, à la une de l'actualité, les incendies sont toujours hors de contrôle en Gironde. Le feu a déjà parcouru plus de 40 000 hectares et entraîné l'évacuation de 220 000 personnes. 84 pompiers ont été blessés depuis le début du sinistre et toutes les techniques sont bonnes pour tenter de stopper la progression des flammes. Écoutez Pierre Massé, spécialiste de la forêt en Gironde.
3: Sont réalisées des coupes tactiques. Ces coupes tactiques ont pour objectif de réduire la masse de combustible. Les moyens mis en œuvre sont soit du débroussaillement, soit des coupes et des abattages d'arbres. Et ce sont plus de 100 engins forestiers, exactement 105 engins forestiers qui sont engagés. Il y a 55 têtes d'abattage, 30 porteurs de bois pour évacuer le bois en bord de route et plus de 20 débroussailleurs pour enlever le reste de l'arbre qui est resté sur place et le réduire le plus finement possible afin d'avoir des espaces de plus de 50 mètres de large le long de certaines routes pour faciliter un peu le travail des sapeurs-pompiers et surtout améliorer leur sécurité.
2: Voilà, les autorités le disent, hein, les évacués ne pourront pas rentrer chez eux tant que l'incendie ne sera pas fixé. Autre inquiétude, la qualité de l'air. Les seuils d'alerte aux particules fines sont dépassés dans 4 départements de Nouvelle-Aquitaine. Il est recommandé de limiter les sorties, de fermer les fenêtres et d'éviter les efforts physiques. Des incendies aussi dans le Var, hein, le feu du Gros Bessillon reste actif. 4500 hectares ont été parcourus. 1000 pompiers sont mobilisés depuis une semaine. Ça brûle aussi dans les Hautes-Alpes, dans les Landes et en Corse. Le bilan pour les incendies en France est exceptionnel. 115 000 hectares ont déjà été parcourus par les flammes depuis le début de l'année, d'après le ministre de l'Intérieur. Il évoque plus de 13 000 départs de feu et jusqu'à 30 à 40 incendies combattus simultanément tous les jours. Emmanuel Macron présidera dès ce matin à 10h une cellule interministérielle de crise, et ça au ministère de l'Intérieur. Des incendies alimentés par des fortes chaleurs, et ça ne devrait pas se calmer malheureusement. Météo France annonce une quatrième vague de chaleur dès mercredi, avec un risque élevé de canicule. Les températures pourraient atteindre 35 à 40 degrés entre le sud-ouest et le bassin parisien. La chaleur qui devrait même s'accentuer encore jeudi. Et de 5, Tadej Pogacar a remporté son 5e Tour de France hier soir à Paris. Le Slovène rejoint Jacques Anquetil, Eddy Merckx, Bernard Hinault et Miguel Indurain, les seuls à avoir gagné 5 tours. Tadej Pogacar termine avec près de 6 minutes 30 d'avance sur Remco Evenepoel. Le premier français 4e, c'est Paul Sexas. Lenny Martinez est juste derrière et termine 5e. Voilà, fin de ce flash. Très bonne journée à tous.

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2: Bonjour à tous, à la une de l'actualité en Gironde, les incendies continuent de mobiliser des milliers de secours. Le feu qui a ravagé 42 000 hectares depuis mercredi a fait 84 blessés parmi les pompiers, dont 10 qui ont dû être évacués. La situation est restée stable cette nuit, mais les équipes restent engagées face aux flammes. Près de 220 000 personnes ont été évacuées et 240 habitations détruites. La circulation des trains reste fortement perturbée dans le sud-ouest à cause des incendies. La SNCF prolonge jusqu'à vendredi l'échange et l'annulation sans frais des billets. Plusieurs lignes au départ de Bordeaux sont toujours interrompues, notamment vers Arcachon. Les autorités appellent à limiter les déplacements dans les secteurs touchés par les flammes. Le suspect de l'attaque à la voiture Bélier contre la marche des fiertés de Berlin a été tué par la police hier. L'homme de 21 ans recherché après avoir foncé avec un véhicule sur la foule samedi soir aurait menacé les forces de l'ordre avec une arme blanche avant d'être abattu. L'attaque a fait au moins un mort et 29 blessés. Les autorités allemandes évoquent la piste d'un attentat terroriste islamiste. En Espagne, les incendies continuent de ravager plusieurs régions du pays. Près de 75 000 personnes ont été évacuées autour de Madrid et de Valence, où une personne est décédée. Le feu d'Avila a déjà détruit jusqu'à 25 000 hectares et les autorités parlent d'une situation exceptionnelle. Le Premier ministre Pedro Sanchez appelle à la mobilisation face à ces incendies aggravés par les conditions climatiques. En République démocratique du Congo, l'épidémie d'Ebola continue de progresser. Plus de 3000 cas ont été recensés depuis mai dernier, dont 1354 décès, avec près d'un millier de nouveaux cas en l'espace de 10 jours. La majorité des contaminations se concentre dans la province de l'Ituri. Et puis en Formule 1, Lando Norris renoue avec la victoire. Le pilote britannique s'est imposé hier au Grand Prix de Hongrie, son premier succès de la saison. Le pilote McLaren, champion du monde en titre, devance Max Verstappen et le leader du championnat Kimi Antonelli. Côté français, c'est Isaac Hadjar qui termine dans le top 6. Pierre Gasly est 12e, Esteban Ocon 16e. En athlétisme, c'est la grosse performance des championnats de France à Albi. Samuel Vessa a pulvérisé le record de France du 400 mètres en 44 secondes 24. Il efface des tablettes Leslie Dion, dont le record tenait depuis 2007. À retenir aussi Marie-Julie Bonin qui décroche son billet européen à la perche avec 4,60 m. Alice Finot et Alexis Millet s'imposent sur le 3000 m steeple. Voilà pour l'essentiel de l'actualité. Bonne journée à tous.

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2: Bonjour à tous. À la une de l'actualité, en Gironde, les incendies continuent de mobiliser des milliers de secours. Le feu qui a ravagé 42 000 hectares depuis mercredi a fait 84 blessés parmi les pompiers, dont 10 qui ont dû être évacués. La situation est restée stable cette nuit, mais les équipes restent engagées face aux flammes. Près de 220 000 personnes ont été évacuées et 240 habitations détruites. La circulation des trains reste fortement perturbée dans le sud-ouest à cause des incendies. La SNCF prolonge jusqu'à vendredi l'échange et l'annulation sans frais des billets. Plusieurs lignes au départ de Bordeaux sont toujours interrompues, notamment vers Arcachon. Les autorités appellent à limiter les déplacements dans les secteurs touchés par les flammes. Le suspect de l'attaque à la voiture Bélier contre la marche des fiertés de Berlin a été tué par la police hier. L'homme de 21 ans, recherché après avoir foncé avec un véhicule sur la foule samedi soir, aurait menacé les forces de l'ordre avec une arme blanche avant d'être abattu. L'attaque a fait au moins un mort et 29 blessés. Les autorités allemandes évoquent la piste d'un attentat terroriste islamiste. En Espagne, les incendies continuent de ravager plusieurs régions du pays. Près de 75 000 personnes ont été évacuées autour de Madrid et de Valence, où une personne est décédée. Le feu d'Avila a déjà détruit jusqu'à 25 000 hectares et les autorités parlent d'une situation exceptionnelle. Le Premier ministre Pedro Sanchez appelle à la mobilisation face à ces incendies aggravés par les conditions climatiques. En République démocratique du Congo, l'épidémie d'Ebola continue de progresser. Plus de 3000 cas ont été recensés depuis mai dernier, dont 1354 décès, avec près d'un millier de nouveaux cas en l'espace de 10 jours. La majorité des contaminations se concentre dans la province de l'Ituri. Et puis en Formule 1, Lando Norris renoue avec la victoire. Le pilote britannique s'est imposé hier au Grand Prix de Hongrie, son premier succès de la saison. Le pilote McLaren, champion du monde en titre, devance Max Verstappen et le leader du championnat Kimi Antonelli. Côté français, c'est Isaac Hadjar qui termine dans le top 6. Pierre Gasly est 12e et Esteban Ocon 16e. En athlétisme, c'est la grosse performance des championnats de France à Albi. Samuel Vessa a pulvérisé le record de France du 400 mètres en 44 secondes 24. Il efface des tablettes Leslie Dion, dont le record tenait depuis 2007. À retenir aussi Marie-Julie Bonin qui décroche son billet européen à la perche avec 4,60 m. Alice Fineau et Alexis Millet s'imposent sur le 3000 m steeple. Voilà pour l'essentiel de l'actualité. Bonne journée à tous.
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2: Bonjour à tous, à la une de l'actualité, ça brûle encore en France ce midi. Les incendies restent très actifs, principalement en Gironde, où plus de 40 000 hectares ont été parcourus. 220 000 personnes ont été évacuées, 84 pompiers blessés. Dans le Var, le feu de Pontevès n'est toujours pas fixé. 4 500 hectares sont partis en fumée, 2 canadaires et 4 hélicoptères bombardiers d'eau sont mobilisés aujourd'hui. Le gouvernement, en tout cas, promet d'aider les sinistrés. Des mesures exceptionnelles ont d'ailleurs été prises. Le délai pour déclarer un sinistre auprès des assurances, par exemple, est prolongé, annonce du ministre de l'économie. Écoutez-le.
3: D'abord, la déclaration des sinistres. En temps normal, on a 5 jours pour déclarer un sinistre à sa compagnie d'assurance. France Assurance nous a annoncé que toutes les compagnies d'assurance se sont mises d'accord pour que ce délai soit porté au minimum jusqu'au 31 août. Vous aurez le temps de déclarer votre sinistre. Autre annonce très importante. Vous savez que plus de 200 000 de nos compatriotes ont été évacués. L'ensemble des assureurs français se sont engagés à ce que toutes celles et ceux qui sont déplacés puissent voir leurs frais de relogement remboursés, suivant les termes du contrat, que leur résidence soit endommagée ou non. Voilà, la mobilisation générale est présente pour cette catastrophe qui est aussi un coup de tonnerre économique qui affecte une région qui n'en avait pas besoin.
2: Voilà Roland Lescure, le ministre de l'économie. Autre annonce, les entreprises touchées pourront-elles recourir au chômage partiel? Dans le reste de l'actualité, envoyer une lettre ou un colis coûtera plus cher dès l'an prochain. La Poste annonce une hausse moyenne de ses tarifs de 6,7% au 1er janvier 2027. Le timbre vert passera à 1,67€, la lettre recommandée de 20 grammes à 6,47€. Les colissimo augmenteront eux de 4% en moyenne. La raison, il y a de moins en moins de courriers envoyés. Le ton monte entre Paris et Téhéran. L'Iran a convoqué l'ambassadeur de France. Le pays accuse Paris d'ingérence dans ses affaires intérieures. Cette convocation intervient une semaine après la détention de 2 diplomates français à Téhéran. Les autorités iraniennes affirment qu'ils menaient des activités qui n'étaient en aucun cas justifiées. Kylian Mbappé dit merci aux supporters français. 8 jours après la fin du mondial, le capitaine des Bleus publie une lettre dans plusieurs journaux. Meilleur buteur de la compétition avec 10 buts. Il reconnaît qu'il aurait préféré repartir avec la coupe à la maison. Mbappé remercie également Didier Deschamps et son équipe avant de se tourner vers l'avenir. L'histoire continue avec l'équipe de France. Voilà ses mots. Voilà fin de ce flash. Excellent après-midi à tous.

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2: Bonjour à tous, à la une de l'actualité, ça brûle encore en France ce midi. Les incendies restent très actifs, principalement en Gironde, où plus de 40 000 hectares ont été parcourus. 220 000 personnes ont été évacuées, 84 pompiers blessés. Dans le Var, le feu de Pontevès n'est toujours pas fixé. 4 500 hectares sont partis en fumée, 2 canadaires et 4 hélicoptères bombardiers d'eau sont mobilisés aujourd'hui. Le gouvernement, en tout cas, promet d'aider les sinistrés. Des mesures exceptionnelles ont d'ailleurs été prises. Le délai pour déclarer un sinistre auprès des assurances, par exemple, est prolongé. Annonce du ministre de l'Économie, écoutez-le.
3: D'abord, la déclaration des sinistres. En temps normal, on a 5 jours pour déclarer un sinistre à sa compagnie d'assurance. France Assurance nous a annoncé que toutes les compagnies d'assurance se sont mises d'accord pour que ce délai soit porté au minimum jusqu'au 31 août. Vous aurez le temps de déclarer votre sinistre. Autre annonce très importante. Vous savez que plus de 200 000 de nos compatriotes ont été évacués. L'ensemble des assureurs français se sont engagés à ce que toutes celles et ceux qui sont déplacés puissent voir leurs frais de relogement remboursés, suivant les termes du contrat, que leur résidence soit endommagée ou non. Voilà, la mobilisation générale est présente pour cette catastrophe qui est aussi un coup de tonnerre économique qui affecte une région qui n'en avait pas besoin.
2: Voilà Roland Lescure, le ministre de l'Économie. Autre annonce, les entreprises touchées pourront-elles recourir au chômage partiel? Dans le reste de l'actualité, envoyer une lettre ou un colis coûtera plus cher dès l'an prochain. La Poste annonce une hausse moyenne de ses tarifs de 6,7% au 1er janvier 2027. Le timbre vert passera à 1,67€, la lettre recommandée de 20 grammes à 6,47€. Les colissimo augmenteront eux de 4% en moyenne. La raison, il y a de moins en moins de courriers envoyés. Le ton monte entre Paris et Téhéran. L'Iran a convoqué l'ambassadeur de France. Le pays accuse Paris d'ingérence dans ses affaires intérieures. Cette convocation intervient une semaine après la détention de 2 diplomates français à Téhéran. Les autorités iraniennes affirment qu'ils menaient des activités qui n'étaient en aucun cas justifiées. Kylian Mbappé dit merci aux supporters français. 8 jours après la fin du mondial, le capitaine des Bleus publie une lettre dans plusieurs journaux. Meilleur buteur de la compétition avec 10 buts. Il reconnaît qu'il aurait préféré repartir avec la coupe à la maison. Mbappé remercie également Didier Deschamps et son équipe avant de se tourner vers l'avenir. L'histoire continue avec l'équipe de France. Voilà ses mots. Voilà, fin de ce flash. Excellent après-midi à tous.

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2: Bonjour à tous, à la une de l'actualité, Emmanuel Macron est en Gironde cet après-midi au chevet des territoires touchés par les incendies. Le président rencontrera les pompiers, les forces mobilisées et les élus locaux. Le feu qui a parcouru 42 000 hectares de terrain est désormais stabilisé mais toujours pas fixé. Il n'a pas progressé la nuit dernière. Près de 220 000 personnes ont dû être évacuées depuis mercredi. Et le gouvernement se mobilise aussi sur les conséquences économiques des incendies. Deux réunions de crise sont organisées aujourd'hui avec les professionnels du tourisme, de l'énergie, des télécoms et les assureurs. Objectif, évaluer les dégâts, maintenir l'activité dans les territoires touchés et accélérer les aides aux entreprises. Par ailleurs, l'Union européenne renforce son dispositif d'aide pour lutter contre les incendies. 9 avions et 2 hélicoptères seront déployés dès demain en France. 3 femmes ont été blessées dans une attaque à l'arme blanche à Paris. Âgées de 19, 24 et 36 ans, elles ont été agressées par un homme armé de 2 couteaux. 2 des victimes sont gravement touchées, mais leur pronostic vital n'est pas engagé. Le suspect, qui tenait des propos incohérents, a été rapidement interpellé. Son mobile reste inconnu et la piste terroriste n'est pas retenue à ce stade. Une vente flash est annoncée à la SNCF dès demain. 150 000 billets TGV Inouï seront proposés jusqu'à jeudi à prix cassé. 19 euros en seconde classe, 29 euros en première. Ils permettront de voyager entre le 10 août et le 1er octobre sur certains trains et certaines destinations. La Poste augmente ses prix à partir de l'année prochaine. Le groupe annonce une hausse moyenne de ses tarifs de 6,73% au 1er janvier. Julie Pierret.
3: Oui, c'est la lettre verte qui va connaître l'une des plus fortes augmentations. Le timbre pour un courrier de 20 grammes passera de 1,52€ à 1,67€, soit près de 10% de hausse. Même tendance pour les autres services. La lettre recommandée de 20 grammes coûtera 6,47€ contre 6,11€ aujourd'hui. La lettre rouge pour les envois urgents passera à 1,70€. Les colis sont également concernés. Les tarifs des Colissimo pour les particuliers augmenteront en moyenne de 4% vers la métropole et l'international. Seule exception, les envois entre la métropole et l'outre-mer, dont les prix vont baisser, là, de 5%. La Poste justifie ces augmentations par la chute continue du nombre de courriers.
2: Merci Julie. Le Tour de France a encore fait le plein de téléspectateurs. La dernière étape dans les rues de Paris a enregistré un pic à 8,3 millions de personnes sur France 2. C'est le meilleur score de cette édition 2026. Voilà pour l'actualité.

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2: Bonjour à tous, à la une de l'actualité, Emmanuel Macron est en Gironde cet après-midi au chevet des territoires touchés par les incendies. Le président rencontrera les pompiers, les forces mobilisées et les élus locaux. Le feu qui a parcouru 42 000 hectares de terrain est désormais stabilisé mais toujours pas fixé. Il n'a pas progressé la nuit dernière. Près de 220 000 personnes ont dû être évacuées depuis mercredi. Et le gouvernement se mobilise aussi sur les conséquences économiques des incendies. Deux réunions de crise sont organisées aujourd'hui avec les professionnels du tourisme, de l'énergie, des télécoms et les assureurs. Objectif, évaluer les dégâts, maintenir l'activité dans les territoires touchés et accélérer les aides aux entreprises. Par ailleurs, l'Union européenne renforce son dispositif d'aide pour lutter contre les incendies. 9 avions et 2 hélicoptères seront déployés dès demain en France. 3 femmes ont été blessées dans une attaque à l'arme blanche à Paris. Âgées de 19, 24 et 36 ans, elles ont été agressées par un homme armé de 2 couteaux. 2 des victimes sont gravement touchées, mais leur pronostic vital n'est pas engagé. Le suspect, qui tenait des propos incohérents, a été rapidement interpellé. Son mobile reste inconnu et la piste terroriste n'est pas retenue à ce stade. Une vente flash est annoncée à la SNCF dès demain. 150 000 billets TGV Inouï seront proposés jusqu'à jeudi à prix cassé. 19 euros en seconde classe, 29 euros en première. Ils permettront de voyager entre le 10 août et le 1er octobre sur certains trains et certaines destinations. La Poste augmente ses prix à partir de l'année prochaine. Le groupe annonce une hausse moyenne de ses tarifs de 6,73% au 1er janvier. Julie Pierret.
3: Oui, et c'est la lettre verte qui va connaître l'une des plus fortes augmentations. Le timbre pour un courrier de 20 grammes passera de 1,52€ à 1,67€, soit près de 10% de hausse. Même tendance pour les autres services. La lettre recommandée de 20 grammes coûtera 6,47€ contre 6,11€ aujourd'hui. La lettre rouge pour les envois urgents passera à 1,70€. Les colis sont également concernés. Les tarifs des Colissimo pour les particuliers augmenteront en moyenne de 4% vers la métropole et l'international. Seule exception, les envois entre la métropole et l'outre-mer, dont les prix vont baisser là de 5%. La Poste justifie ces augmentations par la chute continue du nombre de courriers.
2: Merci Julie. Le Tour de France a encore fait le plein de téléspectateurs. La dernière étape dans les rues de Paris a enregistré un pic à 8,3 millions de personnes sur France 2. C'est le meilleur score de cette édition 2026. Voilà pour l'actualité. Excellent après-midi à tous.

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0: Il est 19h.
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2: Bonjour à tous, à la une de l'actualité, Emmanuel Macron est en Gironde cet après-midi au chevet des territoires touchés par les incendies. Le président rencontrera les pompiers, les forces mobilisées et les élus locaux. Le feu qui a parcouru 42 000 hectares de terrain est désormais stabilisé mais toujours pas fixé. Il n'a pas progressé la nuit dernière. Près de 220 000 personnes ont dû être évacuées depuis mercredi. Et le gouvernement se mobilise aussi sur les conséquences économiques des incendies. Deux réunions de crise sont organisées aujourd'hui avec les professionnels du tourisme, de l'énergie, des télécoms et les assureurs. Objectif, évaluer les dégâts, maintenir l'activité dans les territoires touchés et accélérer les aides aux entreprises. Par ailleurs, l'Union européenne renforce son dispositif d'aide pour lutter contre les incendies. 9 avions et 2 hélicoptères seront déployés dès demain en France. 3 femmes ont été blessées dans une attaque à l'arme blanche à Paris. Âgées de 19, 24 et 36 ans, elles ont été agressées par un homme armé de 2 couteaux. 2 des victimes sont gravement touchées, mais leur pronostic vital n'est pas engagé. Le suspect, qui tenait des propos incohérents, a été rapidement interpellé. Son mobile reste inconnu et la piste terroriste n'est pas retenue à ce stade. Une vente flash est annoncée à la SNCF dès demain. 150 000 billets TGV Inouï seront proposés jusqu'à jeudi à prix cassé. 19 euros en seconde classe, 29 euros en première. Ils permettront de voyager entre le 10 août et le 1er octobre sur certains trains et certaines destinations. La Poste augmente ses prix à partir de l'année prochaine. Le groupe annonce une hausse moyenne de ses tarifs de 6,73% au 1er janvier. Julie Pierret.
3: Oui, et c'est la lettre verte qui va connaître l'une des plus fortes augmentations. Le timbre pour un courrier de 20 grammes passera de 1,52€ à 1,67€, soit près de 10% de hausse. Même tendance pour les autres services. La lettre recommandée de 20 grammes coûtera 6,47€ contre 6,11€ aujourd'hui. La lettre rouge pour les envois urgents passera à 1,70€. Les colis sont également concernés. Les tarifs des colissimo pour les particuliers augmenteront en moyenne de 4% vers la métropole et l'international. Seule exception, les envois entre la métropole et l'outre-mer, dont les prix vont baisser, là, de 5%. La Poste justifie ces augmentations par la chute continue du nombre de courriers.
2: Merci Julie. Le Tour de France a encore fait le plein de téléspectateurs. La dernière étape dans les rues de Paris a enregistré un pic à 8,3 millions de personnes sur France 2. C'est le meilleur score de cette édition 2026. Voilà pour l'actualité. Excellent après-midi à tous.
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